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0: Questions, c'était Maisie Peters sur Plage FM. Bon réveil.
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0: Ouais, ce matin, je ne sais pas si c'est parce qu'on est le 18 juin, mais j'ai reçu comme un appel. En fait, c'était mon réveil sur mon téléphone. Soyez toutes et tous les bienvenus sur Plage FM. Et merci d'avoir choisi le réveil bassin pour bien débuter votre jeudi. Parce qu'en fait, on est jeudi, alors c'est... Non mais c'est pas moi qui ai décidé, hein. En fait c'est un hasard. J'espère que vous allez bien ce matin, que vous avez passé une agréable nuit, le début de journée comme d'habitude pour vous est plutôt sympa grâce à Plage FM avec l'horoscope de Vincent dans une vingtaine de minutes. Un vrai morceau d'histoire du bassin d'Arcachon dans le bassin et vous, ce sera dans une demi-heure avec exceptionnellement Joël Confoulant. Parce que figurez-vous que dimanche, oui ce sera le début de l'été, oui ce sera la fête de la musique, mais ce seront surtout les 50 ans du rattachement du Cap Ferret à la commune de Lège, parce qu'avant c'était à la Teste de Buch. Bon, il va tout nous expliquer dans une demi-heure. On va parler de l'actualité de l'emploi sur les bords du bassin d'Arcachon et sur le Val de l'Eyre avec Isabelle depuis France Travail à Andernous-les-Bains. Je peux vous dire qu'elle va nous parler des saisonniers aujourd'hui. Donc ça vaudra véritablement le coup d'oreille un petit peu avant 8h. Et puis au-delà de 8h, comme d'hab, je vous raconterai l'histoire bizarre mais vraie de ce jeudi. Et puis on va retrouver la réponse à la question qu'il y a du chien de cette semaine. Mon chien monte sur le canapé. Ouais, le problème c'est qu'il est beaucoup plus gros que le canapé. Le canapé ne fait pas le poids. La réponse arrivera grâce à Paul Lafont du domaine des animaux à Biganos. Donc, je ne vous ai pas menti, c'est un bon début de journée avec Plage FM, avec les prévisions météo dans quelques minutes. Et dès maintenant, Maya, voici FOMO. Bon réveil avec Plage FM.

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1: C'est du grand soleil encore aujourd'hui, malgré quelques légers passages nuageux. Il va faire chaud avec, dès ce matin, 27 à 28 degrés. Et cet après-midi, 29 à 31 degrés sur les bords du bassin d'Arcachon, 31 à 34 degrés sur le Val de l'Eyre. Si vous allez à Bordeaux, aujourd'hui, il fait beau et chaud également, avec 29 degrés ce matin et 36 degrés cet après-midi. En ce qui concerne l'horaire des marées, la pleine mer est prévue tout à l'heure à 8h45 avec un coefficient de 90, la basse mer à 14h45, la pleine mer de nouveau à 21h10 avec un coefficient de 87. Je vous souhaite un excellent jeudi, nous sommes le 18 juin. Dans quelques minutes, c'est l'horoscope de Vincent sur Plage FM.
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0: Repeat It, c'était Martin Garrix et Ed Sheeran sur Plage FM. Dans quelques minutes à peine, nous allons retrouver Joël Confoulan pour un bassin et vous exceptionnel, puisque d'habitude c'est pas lui qui présente cette rubrique, mais il vient nous parler des 50 ans du rattachement de la presqu'île du Cap Ferret à la commune de Lège. Avant, ça appartenait à la Teste de Buch. Et figurez-vous que ces 50 ans, on va les célébrer dimanche prochain du côté de la presqu'île de Lège-Cap-Ferret. Donc ça va être la fête de la musique, la fête de l'été et la fête du rattachement de la presqu'île à la commune de Lège. On en parle en détail donc dans le bassin et vous. Voici l'horoscope de Vincent.
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2: Bonjour à tous, les béliers, vous serez plus décidés que jamais à tenir vos engagements, vous serez fiers de vos réalisations. Taureau, ce n'est pas le moment de démarrer un nouveau projet, efforcez-vous de rester concentré sur vos priorités. Gémeaux, une discussion avec un de vos supérieurs va vous ouvrir des portes insoupçonnées en termes de carrière aujourd'hui. Cancer, si vous vous sentez actuellement déstabilisé sur le plan pro, c'est sans doute qu'il faut changer quelque chose. Prenez le temps de la réflexion avant de trancher. Lion, plus que jamais, vous serez exposé à l'hostilité de certains collègues ou supérieur et des conflits violents pourraient éclater. Vierge, attention, vous pourriez bien prendre quelques kilos avec cette période, la nourriture étant votre passion. Balance, vos besoins de changement financier vous incitent à trop d'impulsivité. Scorpion, vous devriez boire beaucoup plus d'eau, votre corps réclame au moins 1,5 litre d'eau par jour et vous en êtes loin. Sagittaire, vous êtes préoccupé par mille petites choses et vous essayez de tenir sur tous les fronts. Heureusement, votre sens pratique vous sauve de toutes ces situations périlleuses. Capricorne, vous ne ferez pas fortune aujourd'hui, mais votre porte-monnaie n'en sera pas pour autant un sujet d'inquiétude. Verseau, vos projets seront contrariés par des questions financières ou juridiques, pourtant vos idées sont bonnes. Et enfin les poissons, vous avez du mal à sortir le nez de votre travail, rien ne vous arrête, remettez à demain certaines tâches. Bonne journée à tous.

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1: Célébrons les 50 ans de l'union de la Presqu'île et de la commune de Lesges. Assez étonnamment, il y a eu plusieurs communes nouvelles sur le bassin d'Arcachon alors qu'elles avaient été définies après la Révolution. À commencer par celle d'Arès en 1851, dont la paroisse s'est détachée de celle d'Andernos alors qu'il n'y avait pas de clocher à Arès. Puis est venue Arcachon en 1857, la première commune aux richesses d'un véritable parc de loisirs de l'époque. Arrivée en train décapotable, accueil au buffet chinois de la gare, jeux et divertissements divers au casino mauresque, bains novateurs, etc. Il a fallu attendre 1936 pour que les villages de Gujan et Mestras s'unissent réellement et 1946 pour que la commune de Biganos accepte de se défaire du territoire de Marcheprime pour en créer une commune autonome. Cazaux a eu moins de chance car la demande récurrente de certains citoyens n'a toujours pas été satisfaite. Enfin, le 21 juin 1976, l'union de la presqu'île Testerine avec la commune de Lesges a enfin abouti. Les élus de l'époque étaient en effet partagés entre deux camps totalement opposés. D'un côté, les conservateurs ne voulaient pas se séparer d'un de leurs plus beaux fleurons. Ils détenaient jalousement plusieurs trésors territoriaux. La troisième commune de Gironde intégrait en effet la Béa 120, la Grande Dune du Pilat, l'île aux oiseaux et les trois quarts de la presqu'île, excusez du peu, qui présentaient un profil d'avenir très intéressant avec des espaces à urbaniser prometteurs. La Teste n'avait qu'un port ostréicole et de pêche très enclavé et voué à l'envasement permanent. Le chapelet de petits ports abrités des villages ostréicoles de la presqu'île était donc un atout économique supplémentaire à conserver en priorité. De l'autre côté, les progressistes. Il y avait évidemment des élus testerins qui considéraient la presqu'île comme une charge au budget par son éloignement de 11 km entre le centre-ville de la Teste et le débarcadère de Bélisaire au Cap-Ferré, reliable uniquement par bateau et par beau temps. Ce qui nécessairement imposait la création de services publics plus autonomes possibles sur la presqu'île, dont la santé et l'éducation. Investissement boudé par les conservateurs. Loin des yeux, loin du cœur, loin des contrôles, donc loin de la maîtrise territoriale, l'éloignement favorisait les querelles de clochers, voire l'opposition. Les séparatistes favorables à l'autonomie, mais attention, favorables en même temps à l'adoption du cordon ombilical avec Lesges, se considéraient comme une force économique et méritant davantage de considérations budgétaires, dont évidemment les indispensables investissements d'équipements publics déjà évoqués, gendarmerie, écoles, services sociaux, etc. Les nouveaux résidents de Claouet, lotissement communal réalisé en 1923, étaient partagés entre les deux pôles d'intérêt. Ils étaient le lien humain, le trait d'union entre eux et l'exemple de tous les lotissements qui allaient se succéder. La réalisation de la voie de desserte de toute la presqu'île, terminée en 1927, a été principalement nécessaire pour l'exploitation de la forêt initiée en 1818 et terminée vers 1845. Elle allait donc ouvrir inévitablement à une urbanisation colonisatrice tout ce territoire desservi jusqu'alors que par voie maritime. À noter que la voie d'urbanisation complémentaire de Lavigne a été seulement terminée en 1958, ce qui a permis la création du dernier port de plaisance du bassin d'Arcachon. Il y avait un petit différent de limite de territorialité entre les deux communes depuis la définition des deux cadastres respectifs. Tout a commencé en 1807, pour l'établissement des innovantes limites cadastrales entre Andernos, Lesges et la Teste. Arès n'existait donc pas à cette époque. Les élus se sont basés sur les rares éléments visuels dans le bassin. D'un commun accord, les testerins sont partis du ruisseau séparatif avec Gujan, à partir du moulin à eau de La Hume, puis ils se sont servis du repère d'un navire ayant coulé après un incendie mais dépassant des flots, ça s'appelait le bâtiment brûlé. Puis ils ont visé une dune, la plus haute que les autres, dite du Grand Coin. C'était en fait celle du four. Hélas, Et les Jottes n'ont pas pris, volontairement ou pas, le bon grand coin pour leur cadastre et ont préféré celui de la Pointe aux Chauveaux, beaucoup plus au sud. 1200 mètres environ. Une erreur d'interprétation dans ce monde dunaire où tout se ressemblait. Sans conviction, le cadastre de la Teste, en 1849, a rectifié ses prétentions et est revenu beaucoup plus bas, mais avec une différence quand même encore de quelques centaines de mètres. La limite définitive fut une diagonale entre les deux solutions, et cela, elle resta en vigueur en 1976. Celle du détachement de toute la partie sud de la presqu'île de la commune de La Teste et l'union de cette partie avec la commune de Lège. Toute une histoire et tout rentré dans l'ordre sans limite.
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0: American Girls, c'était Harry Styles sur Plage FM. Dans quelques minutes, depuis France Travail à Andernous-les-Bains, Isabelle va nous faire une petite piqûre de rappel concernant tout ce qu'on doit savoir sur le travail de saisonnier. Ça peut toujours servir. Ce sera une rubrique sans doute à réécouter du côté de plagefm.fr. Comme bien souvent le matin, je partage avec vous une phrase qui est censée vous inspirer. Et celle-là, ça peut vraiment faire le job. Signé Pablo Picasso. Si l'on sait exactement ce que l'on va faire, à quoi bon le faire? Dans quelques instants, les prévisions météo sur Plage FM.
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0: C'est du grand soleil encore aujourd'hui, malgré quelques légers passages nuageux. Et il va faire chaud avec, dès ce matin, 27 à 28 degrés et 29 à 31 degrés sur les bords du bassin d'Arcachon cet après-midi. 31 à 34 degrés sur le Val de l'Eyre. Si vous allez à Bordeaux, il fait beau et chaud également avec 29 degrés ce matin et 36 degrés cet après-midi. En ce qui concerne l'horaire des marées, la pleine mer, ce sera dans une heure à 8h45 avec un coefficient de 90. La basse mer à 14h45. La pleine mer de nouveau à 21h10 avec un coefficient de 87. Je vous souhaite un excellent jeudi 18 juin. Aujourd'hui, ne manquez pas de célébrer Léonce et de lui faire découvrir Plage FM.
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1: Comme chaque jeudi, nous parlons de l'actualité de l'emploi sur les bords du bassin d'Arcachon et sur le Val de l'Eyre. Et l'actualité de l'emploi en ce moment, c'est quoi? C'est le travail saisonnier. Pour en parler en détail, avec nous Isabelle depuis France Travail à Andernous-les-Bains. Bonjour Isabelle, dites-nous tout.
2: Oui, bonjour François. Alors je voulais vous faire ce petit point parce que c'est le moment ou jamais, hein, parler de la saisonnalité. Et puis qu'on a quand même des règles qui sont spécifiques justement au travail saisonnier. Et c'est toujours important que chacun les connaissent pour organiser au mieux sa saison. Alors, ce que je voulais dire, c'est refaire le point sur combien de temps faut-il travailler pour ouvrir des droits à l'allocation chômage. Pour tous les demandeurs d'emploi, c'est 6 mois minimum, 182 jours de travail. Ça, c'est la règle de base. Mais, cette durée minimale de travail, en fait, eh bien, elle tient compte, dans certaines circonstances, des publics qui sont plus fragiles sur le marché du travail. Et donc, les saisonniers en font partie. De ce fait, on a mis en place une règle qu'on appelle une dérogation d'affiliation. C'est-à-dire qu'au lieu de devoir travailler 6 mois pour ouvrir des droits, eh bien, on considère que comme les saisons sont de plus en plus courtes et que les gens ne choisissent pas forcément la durée de leur saison, contrairement à ce qui se dit, eh bien, on a réduit cette durée de 6 mois à 5 mois. Ça veut dire qu'on va chercher aujourd'hui une durée de travail d'au moins 108 jours travaillés, je dis bien 108 travaillés, hein, pas calendaire, pour ouvrir des droits à l'allocation chômage. Donc, ce que vous devez retenir, c'est que vous saisonniez. Pour ouvrir des droits à l'allocation chômage, vous devez avoir travaillé au moins 5 mois. C'est ça, 108 jours, c'est 5 mois travaillés. C'est 5 fois 22, en gros, puisqu'on a 22 jours travaillés par mois sur un temps plein. Donc, je recaractérise avec vous ce qu'est un emploi saisonnier au sens du code du travail, parce que c'est très précis. Donc, un CDD à caractère saisonnier, ça concerne les emplois dont les tâches se répètent chaque année selon un cycle fixe, lié aux saisons, au mode de vie collectif. C'est utilisé par certains secteurs et c'est défini par les conventions collectives. Donc, tout ce qu'on connaît, nous, bien sûr, sur le bassin, hein, la restauration, etc., bien sûr, ça marche. Ça marche aussi pour les contrats de vendange à durée déterminée, d'accord ? Et les contrats aussi qui concernent la pêche maritime en termes de secteur d'activité. Donc, c'est assez vaste. En fait, pour s'y repérer, c'est pas compliqué. Pour que ce soit valable, il faut que sur votre contrat de travail, il soit bien stipulé noir sur blanc en haut, contrat de travail à durée déterminée à caractère saisonnier. Le mot saisonnier doit être notifié noir sur blanc sur le contrat de travail et là, c'est bon. Donc, si vous êtes saisonnier, vous savez quoi faire et surtout combien de temps travailler pour ouvrir des droits. Et bien entendu, si vous êtes déjà inscrit à France Travail et que vous avez signé une saison, vous avez la possibilité soit de vous désinscrire pendant la saison, comme ça vous n'avez rien à penser, vous ne nous informez pas tous les mois, vous ne faites pas votre actualisation et à la fin de la saison, en 5 minutes chrono, 3 clics, vous réactivez votre dossier en disant « je me réinscris suite à la fin d'un contrat CDD ». Ou alors, vous préférez rester inscrit pendant la saison, auquel cas, vous continuez d'actualiser, vous nous déclarez en fin de mois votre salaire brut, votre nombre d'heures travaillées, et bien entendu, vous nous adressez en le téléchargeant votre bulletin de salaire pour justifier votre actualisation. Et si vous avez signé un contrat, évidemment, vous nous l'envoyez aussi, toujours dans votre espace personnel. Voilà les bonnes pratiques pour les saisonniers, François.
1: Merci beaucoup Isabelle. Ça, c'est une rubrique à aller réécouter sur plagefm.fr avec des liens directs vers le site de France Travail. Et demain, nous terminerons la semaine avec les dernières offres d'emploi. À demain, Isabelle.
2: À demain, François.
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0: Kingdom of Fear, c'était Cameron Whitcomb sur Plage FM. Bon début de journée.
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0: Il est temps de lancer un appel en ce 18 juin. En vérité, je vous le dis, c'est la deuxième heure du Réveil Bassin qui débute maintenant. Nous avons de bonnes choses à partager ensemble. Il y a de la musique, bien sûr, mais il y a l'horoscope de Vincent dans une vingtaine de minutes. Et puis, quelques instants après, nous allons retrouver la question qui a du chien de cette semaine. Mon chien monte sur le canapé, que faire? Vous allez le savoir grâce à Paul Lafond du Domaine des Animaux à Biganos. Comme tous les matins, je partage avec vous une histoire bizarre. Mais vrai. Et alors là, c'est... Non mais c'est une blague en fait cette histoire. On est en 1966. Il y a un détenu qui s'évade d'une prison à Mexico City, donc la capitale du Mexique. Tout se déroule super bien. Il réussit à franchir les murs. Il disparaît dans la nuit. Et puis, là c'est ballot, il revient en fait quelques heures plus tard. Pourquoi? Parce qu'il avait oublié quelque chose dans sa cellule. Les gardiens n'en reviennent pas, c'est une évasion réussie, mais interrompue par un simple problème d'organisation finalement. Fallait y penser avant de s'évader. On prend toutes ses affaires quand on s'évade, mais c'est quoi ça, ce bras cassé là? C'est un pied nickelé en fait. S'il faut, c'est un des membres des pieds nickelés. Bon, c'est, évidemment, je vous parle d'une bande dessinée que les moins de 20 ans ne peuvent pas de coller, même les moins de 30, même les moins de 40 s'il faut. Dans quelques instants, les prévisions météo et dès maintenant, peu importe. Voici Zazie sur Plage.

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1: C'est du grand soleil encore aujourd'hui, malgré quelques légers passages nuageux. Il va faire chaud avec, dès ce matin, 27 à 28 degrés. Et cet après-midi, 29 à 31 degrés sur les bords du bassin d'Arcachon, 31 à 34 degrés sur le Val de l'Eyre. Si vous allez à Bordeaux, aujourd'hui, il fait beau et chaud également, avec 29 degrés ce matin et 36 degrés cet après-midi. En ce qui concerne l'horaire démarré, la pleine mer est prévue.

0: Tout à l'heure à 8h45 avec un coefficient de 90, la Basse-Mer à 14h45, la Pleine-Mer de nouveau à 21h10 avec un coefficient de 87. Je vous souhaite un excellent jeudi, nous sommes le 18 juin. Dans quelques minutes, c'est l'horoscope de Vincent sur Plage FM.
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0: Magnétic, c'était The Bozza sur Plage FM. Dans quelques instants, mon chien monte sur le canapé. Mais quoi faire? Au secours, Paul Lafont du domaine des animaux à Biganos. Elle est comportementaliste canin. Et heureusement qu'elle a une réponse à nous donner. Hein. Et ce sera à partager ensemble dans la question qui a du chien sur Plage FM. Voici l'horoscope de Vincent.
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2: Bonjour à tous, les béliers, vous serez plus décidés que jamais à tenir vos engagements, vous serez fiers de vos réalisations.
3: Taureau, ce n'est pas le moment de démarrer un nouveau projet, efforcez-vous de rester concentré sur vos priorités.
4: Gémeaux, une discussion avec un de vos supérieurs va vous ouvrir des portes insoupçonnées en termes de carrière aujourd'hui.
5: Cancer, si vous vous sentez actuellement déstabilisé sur le plan pro, c'est sans doute qu'il faut changer quelque chose.
6: Prenez le temps de la réflexion avant de trancher.
7: Lion, plus que jamais, vous serez exposé à l'hostilité de certains collègues ou supérieur et des conflits violents pourraient éclater.
8: Vierge, attention, vous pourriez bien prendre quelques kilos avec cette période, la nourriture étant votre passion.
9: Balance, vos besoins de changement financier vous incitent à trop d'impulsivité.
10: Scorpion, vous devriez boire beaucoup plus d'eau, votre corps réclame au moins 1,5 litre d'eau par jour et vous en êtes loin.
11: Sagittaire, vous êtes préoccupé par mille petites choses et vous essayez de tenir sur tous les fronts.
12: Heureusement, votre sens pratique vous sauve de toutes ces situations périlleuses.
13: Capricorne, vous ne ferez pas fortune aujourd'hui, mais votre porte-monnaie n'en sera pas pour autant un sujet d'inquiétude.
14: Verseau, vos projets seront contrariés par des questions financières ou juridiques, pourtant vos idées sont bonnes.
15: Et enfin les poissons, vous avez du mal à sortir le nez de votre travail, rien ne vous arrête, remettez à demain certaines tâches.
16: Bonne journée à tous.
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1: Bonjour à tous, Paul Lafont du domaine des animaux, éducatrice spécialisée en comportement. Aujourd'hui, je réponds à une question de Kevin qui habite Biganos. Est-il vrai que faire monter son chien sur le canapé ou de lui donner à manger à table est interdit ? Donc ça, c'est une remarque qu'on entend régulièrement. Et en fait, il n'y a rien d'interdit chez le chien. C'est-à-dire que tout doit être finalement sous contrôle. C'est-à-dire que votre chien, si vous l'autorisez à monter sur le canapé, mais que les règles sont bien cadrées et qu'il n'y a pas de débordement, alors il n'y aura pas de problème. Si en revanche, votre chien a l'habitude de monter sur le canapé et lorsque vous accueillez du monde ou des invités, votre chien ne veut pas descendre ou même peut grogner quand on essaye de le faire descendre, alors là, effectivement, il va y avoir un problème. Pareil pour lui donner à manger à table. Vous pouvez très bien inviter votre chien à lui donner un petit bout à la fin du repas. Si les choses sont cadrées et sont à l'initiative du propriétaire, les choses sont ok. Si après, effectivement, c'est complètement anarchique et que votre chien vient voler sur la table puisque les choses ne sont pas claires, là, on peut avoir un problème. Donc, conclusion, il n'y a rien d'interdit. Ce qu'il faut, c'est avoir le contrôle. J'espère que j'ai bien répondu à votre question et je vous dis à la semaine prochaine.
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0: The Way We Touch, c'était Charlotte Cardin sur Plage FM. Je vais vous parler d'un truc qui aujourd'hui va super marcher. Ouais, aller sur les marchés en fait, les marchés en plein air autour du bassin d'Arcachon et sur le Val de l'Eyre. Par exemple, aujourd'hui à Salles, sur la place du Champ de Foire, au Porge, au pied de l'église Saint-Seurin, place du 14 juillet, à Andernous-les-Bains, à la Teste de Buch, en face de l'église, ou à Arcachon, place des Marquises. Il y a encore une fois, en ce jeudi, de quoi faire pour faire son marché. Et dans quelques instants, les prévisions météo sur Plage FM.
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0: C'est encore du grand soleil aujourd'hui, malgré quelques légers passages nuageux, avec de hautes températures, 27 à 28 degrés dès ce matin. Cet après-midi, on attend 29 à 31 degrés sur les bords du bassin d'Arcachon et 31 à 34 degrés sur le Val de l'Eyre. Si vous allez à Bordeaux, il fait beau et chaud également, avec 29 degrés ce matin et 36 degrés cet après-midi. En ce qui concerne l'horaire démarré, la pleine mer, c'est maintenant à 8h45 avec un coefficient de 90. La basse mer à 14h45. La pleine mer de nouveau à 21h10 avec un coefficient de 87. Je vous souhaite un excellent jeudi 18 juin. Aujourd'hui, ne manquez pas de célébrer Léonce et de lui faire découvrir Plage FM.
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1: Bring Your Love, c'était Madonna et Sabrina Carpenter sur Plage FM pour terminer ce réveil bassin du jeudi. Demain, nous serons vendredi et il y a également réveil bassin, le dernier de la semaine entre 7h et 9h. Vous venez quand vous voulez, hein, vous êtes chez vous sur Plage FM. Mais comme nous sommes jeudi, il y a pas mal de trucs quand même à vous annoncer. Dans une vingtaine de minutes, Joël Confoulant vient nous dire un mot du bassin. Ce soir, entre 22h et minuit, ah ben on a la musique qui va aller avec le temps qu'il fait. Hein, on a la musique de tous les soleils, c'est Plage Caliente. 2 heures de musique pour pouvoir danser, pour pouvoir se rapprocher avec zéro pub. Vous mettez Plage FM en fond, on se charge de l'ambiance. Et puis bien sûr, je ne vais pas vous laisser partir les oreilles vides. Non, il y a une énorme nouveauté à partager ensemble. Ouais, le retour de Stromae avec Tove Lo. Voici des fleurs. Belle journée sur la plage.

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2: Chemin de fer. La révolution économique du bassin, notre ruée vers l'or, date de 1841 avec l'arrivée du train à La Teste. Le lien magique va se prolonger pour créer Arcachon en 1857. 27 ans plus tard, ce sera le Nord-Bassin qui bénéficiera de nombreuses stations pour acheminer les marchandises, huîtres, résines, grumes de pin, etc. et les nouveaux colons. Au début du XXe siècle, ils seront les trains de plaisir.
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1: Célébrons les 50 ans de l'union de la Presqu'île et de la commune de Lesges. Assez étonnamment, il y a eu plusieurs communes nouvelles sur le bassin d'Arcachon alors qu'elles avaient été définies après la Révolution. À commencer par celle d'Arès en 1851, dont la paroisse s'est détachée de celle d'Andernos alors qu'il n'y avait pas de clocher à Arès. Puis est venue Arcachon en 1857, la première commune aux richesses d'un véritable parc de loisirs de l'époque. Arrivée en train décapotable, accueil au buffet chinois de la gare, jeux et divertissements divers au casino mauresque, bains novateurs, etc. Il a fallu attendre 1936 pour que les villages de Gujan et Mestras s'unissent réellement et 1946 pour que la commune de Biganos accepte de se défaire du territoire de Marcheprime pour en créer une commune autonome. Cazaux a eu moins de chance car la demande récurrente de certains citoyens n'a toujours pas été satisfaite. Enfin, le 21 juin 1976, l'union de la Presqu'île Testerine avec la commune de Lesges a enfin abouti. Les élus de l'époque étaient en effet partagés entre deux camps totalement opposés. D'un côté, les conservateurs ne voulaient pas se séparer d'un de leurs plus beaux fleurons. Ils détenaient jalousement plusieurs trésors territoriaux. La troisième commune de Gironde intégrait en effet la baie à 120, la grande dune du Pila, l'île aux oiseaux et les trois quarts de la presqu'île, excusez du peu, qui présentaient un profil d'avenir très intéressant avec des espaces à urbaniser prometteurs. La Teste n'avait qu'un port ostréicole et de pêche très enclavé et voué à l'envasement permanent. Le chapelet de petits ports abrités des villages ostréicoles de la presqu'île était donc un atout économique supplémentaire à conserver en priorité. De l'autre côté, les progressistes. Il y avait évidemment des élus testerins qui considéraient la presqu'île comme une charge au budget par son éloignement de 11 km entre le centre-ville de la Teste et le débarcadère de Bélisaire au Cap-Ferré, reliable uniquement par bateau et par beau temps. Ce qui nécessairement imposait la création de services publics plus autonomes possibles sur la presqu'île, dont la santé et l'éducation. Investissement boudé par les conservateurs. Loin des yeux, loin du cœur, loin des contrôles, donc loin de la maîtrise territoriale, l'éloignement favorisait les querelles de clochers, voire l'opposition. Les séparatistes favorables à l'autonomie, mais attention, favorables en même temps à l'adoption du cordon ombilical avec Lesges, se considéraient comme une force économique et méritant davantage de considérations budgétaires, dont évidemment les indispensables investissements d'équipements publics déjà évoqués, gendarmerie, écoles, services sociaux, etc. Les nouveaux résidents de Claouet, lotissement communal réalisé en 1923, étaient partagés entre les deux pôles d'intérêt. Ils étaient le lien humain, le trait d'union entre eux et l'exemple de tous les lotissements qui allaient se succéder. La réalisation de la voie de desserte de toute la presqu'île, terminée en 1927, a été principalement nécessaire pour l'exploitation de la forêt initiée en 1818 et terminée vers 1845. Elle allait donc ouvrir inévitablement à une urbanisation colonisatrice tout ce territoire desservi jusqu'alors que par voie maritime. À noter que la voie d'urbanisation complémentaire de Lavigne a été seulement terminée en 1958, ce qui a permis la création du dernier port de plaisance du bassin d'Arcachon. Il y avait un petit différent de limite de territorialité entre les deux communes depuis la définition des deux cadastres respectifs. Tout a commencé en 1807, pour l'établissement des innovantes limites cadastrales entre Andernos, Lesges et la Teste. Arès n'existait donc pas à cette époque. Les élus se sont basés sur les rares éléments visuels dans le bassin. D'un commun accord, les testerins sont partis du ruisseau séparatif avec Gujan à partir du moulin à eau de La Hume, puis ils se sont servis du repère d'un navire ayant coulé après un incendie mais dépassant des flots, ça s'appelait le bâtiment brûlé. Puis ils ont visé une dune, la plus haute que les autres, dite du Grand Coin. C'était en fait celle du four. Hélas, Et les Jottes n'ont pas pris, volontairement ou pas, le bon grand coin pour leur cadastre et ont préféré celui de la pointe aux chevaux, beaucoup plus au sud. 1200 mètres environ. Une erreur d'interprétation dans ce monde dunaire où tout se ressemblait. Sans conviction, le cadastre de la Teste, en 1849, a rectifié ses prétentions et est revenu beaucoup plus bas, mais avec une différence quand même encore de quelques centaines de mètres. La limite définitive fut une diagonale entre les deux solutions, et cela, elle resta en vigueur en 1976. Celle du détachement de toute la partie sud de la presqu'île de la commune de La Teste et l'union de cette partie avec la commune de Lège. Toute une histoire et tout rentré dans l'ordre sans limite.
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1: Comme chaque jeudi, nous parlons de l'actualité de l'emploi sur les bords du bassin d'Arcachon et sur le Val de l'Eyre. Et l'actualité de l'emploi en ce moment, c'est quoi? C'est le travail saisonnier. Pour en parler en détail, avec nous Isabelle depuis France Travail à Andernous-les-Bains. Bonjour Isabelle, dites-nous tout.
2: Oui, bonjour François. Alors je voulais vous faire ce petit point parce que c'est le moment ou jamais, hein, parler de la saisonnalité. Et puis qu'on a quand même des règles qui sont spécifiques justement au travail saisonnier. Et c'est toujours important que chacun les connaisse pour organiser au mieux sa saison. Alors ce que je voulais dire, c'est refaire le point sur combien de temps faut-il travailler pour ouvrir des droits à l'allocation chômage. Pour tous les demandeurs d'emploi, c'est 6 mois minimum, 182 jours de travail. Ça, c'est la règle de base. Mais, cette durée minimale de travail, en fait, eh bien, elle tient compte, dans certaines circonstances, des publics qui sont plus fragiles sur le marché du travail. Et donc, les saisonniers en font partie. De ce fait, on a mis en place une règle qu'on appelle une dérogation d'affiliation. C'est-à-dire qu'au lieu de devoir travailler 6 mois pour ouvrir des droits, eh bien, on considère que comme les saisons sont de plus en plus courtes et que les gens ne choisissent pas forcément la durée de leur saison, contrairement à ce qui se dit, eh bien, on a réduit cette durée de 6 mois à 5 mois. Ça veut dire qu'on va chercher aujourd'hui une durée de travail d'au moins 108 jours travaillés, je dis bien 108, travaillés, pas calendaire, pour ouvrir des droits à l'allocation chômage. Donc, ce que vous devez retenir, c'est que vous saisonniez. Pour ouvrir des droits à l'allocation chômage, vous devez avoir travaillé au moins 5 mois. C'est ça, 108 jours, c'est 5 mois travaillés. C'est 5 fois 22, en gros, puisqu'on a 22 jours travaillés par mois sur un temps plein. Donc, je recaractérise avec vous ce qu'est un emploi saisonnier au sens du code du travail, parce que c'est très précis. Donc, un CDD à caractère saisonnier, ça concerne les emplois dont les tâches se répètent chaque année selon un cycle fixe, lié aux saisons, au mode de vie collectif. C'est utilisé par certains secteurs et c'est défini par les conventions collectives. Donc, tout ce qu'on connaît, nous, bien sûr, sur le bazar, hein, la restauration, etc., bien sûr, ça marche. Ça marche aussi pour les contrats de vendange à durée déterminée, d'accord ? Et les contrats aussi qui concernent la pêche maritime en termes de secteur d'activité. Donc, c'est assez vaste. En fait, pour s'y repérer, c'est pas compliqué. Pour que ce soit valable, il faut que sur votre contrat de travail, il soit bien stipulé noir sur blanc en haut, contrat de travail à durée déterminée à caractère saisonnier. Le mot saisonnier doit être notifié noir sur blanc sur le contrat de travail et là, c'est bon. Donc, si vous êtes saisonnier, vous savez quoi faire et surtout combien de temps travailler pour ouvrir des droits. Et bien entendu, si vous êtes déjà inscrit à France Travail et que vous avez signé une saison, vous avez la possibilité soit de vous désinscrire pendant la saison, comme ça vous n'avez rien à penser, vous ne nous informez pas tous les mois, vous ne faites pas votre actualisation et à la fin de la saison, en 5 minutes chrono, 3 clics, vous réactivez votre dossier en disant « je me réinscris suite à la fin d'un contrat CDD » ou alors vous préférez rester inscrit pendant la saison, auquel cas vous continuez d'actualiser, vous nous déclarez en fin de mois votre salaire brut, votre nombre d'heures travaillées et bien entendu, vous nous adressez en le téléchargeant votre bulletin de salaire pour justifier votre actualisation. Et si vous avez signé un contrat, évidemment, vous nous l'envoyez aussi, toujours dans votre espace personnel. Voilà les bonnes pratiques pour les saisonniers, François.
1: Merci beaucoup Isabelle. Ça, c'est une rubrique à aller réécouter sur plagefm.fr avec des liens directs vers le site de France Travail. Et demain, nous terminerons la semaine avec les dernières offres d'emploi. À demain Isabelle.
2: À demain François.
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2: Chemin de fer. La révolution économique du bassin, notre ruée vers l'or, date de 1841 avec l'arrivée du train à La Teste. Le lien magique va se prolonger pour créer Arcachon en 1857. 27 ans plus tard, ce sera le Nord-Bassin qui bénéficiera de nombreuses stations pour acheminer les marchandises, huîtres, résines, grumes de pin, etc. et les nouveaux colons. Au début du XXe siècle, ils seront les trains de plaisir.
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1: Célébrons les 50 ans de l'union de la Presqu'île et de la commune de Lesges. Assez étonnamment, il y a eu plusieurs communes nouvelles sur le bassin d'Arcachon alors qu'elles avaient été définies après la Révolution. À commencer par celle d'Arès en 1851, dont la paroisse s'est détachée de celle d'Andernos alors qu'il n'y avait pas de clocher à Arès. Puis est venu Arcachon en 1857, la première commune aux richesses d'un véritable parc de loisirs de l'époque. Arrivée en train décapotable, accueil au buffet chinois de la gare, jeux et divertissements divers au casino mauresque, bains novateurs, etc. Il a fallu attendre 1936 pour que les villages de Gujan et Mestras s'unissent réellement et 1946 pour que la commune de Biganos accepte de se défaire du territoire de Marcheprime pour en créer une commune autonome. Cazaux a eu moins de chance car la demande récurrente de certains citoyens n'a toujours pas été satisfaite. Enfin, le 21 juin 1976, l'union de la presqu'île Testerine avec la commune de Lesges a enfin abouti. Les élus de l'époque étaient en effet partagés entre deux camps totalement opposés. D'un côté, les conservateurs ne voulaient pas se séparer d'un de leurs plus beaux fleurons. Ils détenaient jalousement plusieurs trésors territoriaux. La troisième commune de Gironde intégrait en effet la Baie à 120, la Grande Dune du Pilat, l'île aux oiseaux et les trois quarts de la Presqu'île, excusez du peu, qui présentaient un profil d'avenir très intéressant avec des espaces à urbaniser prometteurs. La Teste n'avait qu'un port ostréicole et de pêche très enclavé et voué à l'envasement permanent. Le chapelet de petits ports abrités des villages ostréicoles de la Presqu'île était donc un atout économique supplémentaire à conserver en priorité. De l'autre côté, les progressistes. Il y avait évidemment des élus testerins qui considéraient la Presqu'île comme une charge au budget par son éloignement de 11 km entre le centre-ville de la Teste et le débarcadère de Bélisaire au Cap-Ferré, reliable uniquement par bateau et par beau temps. Ce qui nécessairement imposait la création de services publics plus autonomes possibles sur la Presqu'île, dont la santé et l'éducation. Investissement boudé par les conservateurs. Loin des yeux, loin du cœur, loin des contrôles, donc loin de la maîtrise territoriale, l'éloignement favorisait les querelles de clochers, voire l'opposition. Les séparatistes favorables à l'autonomie, mais attention, favorables en même temps à l'adoption du cordon ombilical avec Lesges, se considéraient comme une force économique et méritant davantage de considérations budgétaires, dont évidemment les indispensables investissements d'équipements publics déjà évoqués, gendarmerie, écoles, services sociaux, etc. Les nouveaux résidents de Claouet, lotissement communal réalisé en 1923, étaient partagés entre les deux pôles d'intérêt. Ils étaient le lien humain, le trait d'union entre eux et l'exemple de tous les lotissements qui allaient se succéder. La réalisation de la voie de desserte de toute la presqu'île, terminée en 1927, a été principalement nécessaire pour l'exploitation de la forêt initiée en 1818 et terminée vers 1845. Elle allait donc ouvrir inévitablement à une urbanisation colonisatrice tout ce territoire desservi jusqu'alors que par voie maritime. À noter que la voie d'urbanisation complémentaire de Lavigne a été seulement terminée en 1958, ce qui a permis la création du dernier port de plaisance du bassin d'Arcachon. Il y avait un petit différent de limite de territorialité entre les deux communes depuis la définition des deux cadastres respectifs. Tout a commencé en 1807, pour l'établissement des innovantes limites cadastrales entre Andernos, Lesges et la Teste. Arès n'existait donc pas à cette époque. Les élus se sont basés sur les rares éléments visuels dans le bassin. D'un commun accord, les testerins sont partis du ruisseau séparatif avec Gujan, à partir du moulin à eau de La Hume, puis ils se sont servis du repère d'un navire ayant coulé après un incendie mais dépassant des flots, ça s'appelait le bâtiment brûlé. Puis ils ont visé une dune, la plus haute que les autres, dite du Grand Coin. C'était en fait celle du four. Hélas, les Légeottes n'ont pas pris, volontairement ou pas, le bon grand coin pour leur cadastre et ont préféré celui de la Pointe aux Chauveaux, beaucoup plus au sud. 1200 mètres environ. Une erreur d'interprétation dans ce monde dunaire où tout se ressemblait. Sans conviction, le cadastre de la Teste, en 1849, a rectifié ses prétentions et est revenu beaucoup plus bas, mais avec une différence quand même encore de quelques centaines de mètres. La limite définitive fut une diagonale entre les deux solutions, et cela, elle resta en vigueur en 1976. Celle du détachement de toute la partie sud de la presqu'île de la commune de La Teste et l'union de cette partie avec la commune de Lège. Toute une histoire et tout rentré dans l'ordre sans limite.
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1: Le ciel devrait être bien dégagé ce soir et cette nuit. Demain, on nous annonce du beau temps peu nuageux tout au long de la journée, avec 24 à 26 degrés dans la matinée et pour l'après-midi, 27 à 29 degrés sur les bords du bassin d'Arcachon, 30 à 32 degrés sur le Val de l'Eyre. Si vous allez à Bordeaux, demain, ce sera également ensoleillé avec 27 degrés le matin et 33 degrés l'après-midi. En ce qui concerne l'horaire des marées, la pleine mer est prévue à 21h10 avec un coefficient de 87. La basse mer cette nuit à 3h15. La pleine mer demain matin à 9h40 avec un coefficient de 83 et la basse mer à 15h30. Excellent début de soirée à l'écoute de Plage FM.
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1: Le ciel devrait être bien dégagé ce soir et cette nuit. Demain, on nous annonce du beau temps peu nuageux tout au long de la journée, avec 24 à 26 degrés dans la matinée et pour l'après-midi, 27 à 29 degrés sur les bords du bassin d'Arcachon, 30 à 32 degrés sur le Val de l'Eyre. Si vous allez à Bordeaux, demain, ce sera également ensoleillé avec 27 degrés le matin et 33 degrés l'après-midi. En ce qui concerne l'horaire des marées, la pleine mer est prévue à 21h10 avec un coefficient de 87. La basse mer cette nuit à 3h15. La pleine mer demain matin à 9h40 avec un coefficient de 83 et la basse mer à 15h30. Excellent début de soirée à l'écoute de Plage FM.
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1: Comme chaque jeudi, nous parlons de l'actualité de l'emploi sur les bords du bassin d'Arcachon et sur le Val de l'Eyre. Et l'actualité de l'emploi en ce moment, c'est quoi? C'est le travail saisonnier. Pour en parler en détail, avec nous Isabelle depuis France Travail à Andernous-les-Bains. Bonjour Isabelle, dites-nous tout.
2: Oui, bonjour François. Alors je voulais vous faire ce petit point parce que c'est le moment ou jamais, hein, parler de la saisonnalité. Et puis qu'on a quand même des règles qui sont spécifiques justement au travail saisonnier. Et c'est toujours important que chacun les connaisse pour organiser au mieux sa saison. Alors, ce que je voulais dire, c'est refaire le point sur combien de temps faut-il travailler pour ouvrir des droits à l'allocation chômage. Pour tous les demandeurs d'emploi, c'est 6 mois minimum, 182 jours de travail. Ça, c'est la règle de base. Mais, cette durée minimale de travail, en fait, eh bien, elle tient compte, dans certaines circonstances, des publics qui sont plus fragiles sur le marché du travail. Et donc, les saisonniers en font partie. De ce fait, on a mis en place une règle qu'on appelle une dérogation d'affiliation. C'est-à-dire qu'au lieu de devoir travailler 6 mois pour ouvrir des droits, eh bien, on considère que comme les saisons sont de plus en plus courtes et que les gens ne choisissent pas forcément la durée de leur saison, contrairement à ce qui se dit, eh bien, on a réduit cette durée de 6 mois à 5 mois. Ça veut dire qu'on va chercher aujourd'hui une durée de travail d'au moins 108 jours travaillés, je dis bien 108, travaillés, hein, pas calendaire, pour ouvrir des droits à l'allocation chômage. Donc, ce que vous devez retenir, c'est que vous saisonniez. Pour ouvrir des droits à l'allocation chômage, vous devez avoir travaillé au moins 5 mois. C'est ça, 108 jours, c'est 5 mois travaillés. C'est 5 fois 22, en gros, puisqu'on a 22 jours travaillés par mois sur un temps plein. Donc, je recaractérise avec vous ce qu'est un emploi saisonnier au sens du code du travail, parce que c'est très précis. Donc, un CDD à caractère saisonnier, ça concerne les emplois dont les tâches se répètent chaque année selon un cycle fixe, lié aux saisons, au mode de vie collectif. C'est utilisé par certains secteurs et c'est défini par les conventions collectives. Donc, tout ce qu'on connaît, nous, bien sûr, sur le bassin, hein, la restauration, etc., bien sûr, ça marche. Ça marche aussi pour les contrats de vendange à durée déterminée, d'accord ? Et les contrats aussi qui concernent la pêche maritime en termes de secteur d'activité. Donc, c'est assez vaste. En fait, pour s'y repérer, c'est pas compliqué. Pour que ce soit valable, il faut que sur votre contrat de travail, il soit bien stipulé noir sur blanc en haut, contrat de travail à durée déterminée à caractère saisonnier. Le mot saisonnier doit être notifié noir sur blanc sur le contrat de travail et là, c'est bon. Donc, si vous êtes saisonnier, vous savez quoi faire et surtout combien de temps travailler pour ouvrir des droits. Et bien entendu, si vous êtes déjà inscrit à France Travail et que vous avez signé une saison, vous avez la possibilité soit de vous désinscrire pendant la saison, comme ça vous n'avez rien à penser, vous ne nous informez pas tous les mois, vous ne faites pas votre actualisation et à la fin de la saison, en 5 minutes chrono, 3 clics, vous réactivez votre dossier en disant « je me réinscris suite à la fin d'un contrat CDD ». Ou alors, vous préférez rester inscrit pendant la saison, auquel cas, vous continuez d'actualiser, vous nous déclarez en fin de mois votre salaire brut, votre nombre d'heures travaillées et bien entendu, vous nous adressez en le téléchargeant votre bulletin de salaire pour justifier votre actualisation. Et si vous avez signé un contrat, évidemment, vous nous l'envoyez aussi, toujours dans votre espace personnel. Voilà les bonnes pratiques pour les saisonniers, François.
1: Merci beaucoup Isabelle, ça c'est une rubrique à aller réécouter sur plagefm.fr avec des liens directs vers le site de France Travail. Et demain, nous terminerons la semaine avec les dernières offres d'emploi. À demain Isabelle.
2: À demain François.

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